0: Perfect. Allez, là, je m'en fous. Voilà, tu vas ramener. Non, tu vas venir, c'est pas bon.
1: Okay,